0: 5 Papa Victor Shannon, contact London, 135.580. Good night.
1: 135.580, Channel 5 Papa Victor, good night. Je suis dans le Kennedy, je vous souhaite de passer sur la 7, 4, 5, 5.